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Je suis vraiment très content d'être ici avec toi. Vraiment que je...